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0: Merci d'être là avec nous pour cette dernière nuit noire. J'espère qu'on a pu faire entrer tout le monde.
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2: La tempête n'est pas finie.
3: Pour ce soir, on nous prévient d'un fort coup de vent.
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0: Pour l'instant, ils protègent nos côtes de la marée noire. 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